0: Il y a 10 ans, un grand du music hall, peut-être la plus belle voix de tous les temps, Monsieur Frank Sinatra, nous quittait. Ce soir...
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